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1: Kāpums par vietu.
2: 24.
0: Bob Sinclair and Keisha, I can't wait.
1: Kritums par 13 vietām.
2: 23.
0: Kygo, featuring Khalid and Griffin, Save My Love.
1: Kritums par 2 vietām.
2: 22.
0: Taylor